Bonjour mes amis, voici une émission de musique francophone, de musique française, chaque samedi matin, 8h à 9h, avec moi, Christian Gagné. On y va, musique, c'est le nom de l'émission. Et j'ai commencé avec Pas de casque. La chanson Sortir de la fête et Danny Placard avec Cendrier sur le CD, très très excellent CD à voir sous Danny Placard à Montréal. Et Maman avec Bon matin, une excellente chanson pour cette émission. C'est l'émission. Et Maman, bon matin. Merci pour vos attentions, mes auditeurs de CJM. Je vais jouer une autre chanson pour vous maintenant. Une chanson par Audrey Michel. Matin de confiture. CJM 99.1 FM. On y va en musique. Merci pour vos attentions.

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Merci pour vos attentions pour cet matin. On est vers musique. C'est le nom de l'émission que je fais chaque samedi matin ici sur CJM 99.1 FM. J'ai fini avec Jean-Marie Mersemec avec Une bouche regardée. Avant là, La bouche. avec la chanson Vieille de printemps. Un valse. Avant là, la déferlante avec Ne vous estimez pas tante. Et Vincent Vallières avec le temps passé. Rosier avec Si tu veux ta mère et n'as-tu jamais vu d'oiseau. Et Écarlette avec Rice Krispies. Écarlette, mon groupe préféré pour ce moment. Et Audrey Michel avec Matin de confiture. Maman avec Bon matin. Et Danny Placard avec Cendrier. Beaucoup de chansons pour cet samedi. C'est 8h43 maintenant. Si vous voulez me contacter ici, les numéros de téléphone sont 519-971-3630 à Windsor et 1-855-344-2526 à Détroit. Je m'appelle Christian Grenier et voici On Eva Musique.

On est en musique, CJM 99.1 FM. Je m'appelle Christian et j'ai fini avec Philémon Simone avec Les Poivrières. Avant Philémon, j'ai joué Victime avec Collage. Pure carrière avec un beau grand verre d'eau. Et NNAO avec Pleine Lune et Fleurons. Beaucoup de chansons aujourd'hui sur Oneva Musique. Merci pour vos attentions pour cette émission. C'est 9 h, mais j'ai fini avec Jules encore. Un bon fin de semaine, tout le monde. Sarah Songlines, Music du Monde, ici sur CJM. Au revoir, mes amis.

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